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0: Et que la paix du Seigneur soit avec chacun de vous. Alors aujourd'hui, nous sommes heureux de pouvoir vous retrouver et nous voulons remercier le Seigneur pour l'opportunité que lui offre nous pour nous capables ensemble, afin que nous sommes capables de prier, nous rencontrer lui dans la prière. 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À nos toutes frères, sœurs, amis, auditeurs, auditrices, nous-mêmes qui fidèlement branchés la radio Puissance Éternelle, nous sommes contents pour que nous capables servir ou à midi ça et aussi pour nous capables diriger ou dans la prière auprès de notre Père Céleste, auprès de notre Sauveur Jésus-Christ et auprès de notre Consolateur, le Saint-Esprit. 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Parfois, c'est pas parce que on pas exprimé qui fait qu'on pas besoin. Mais bon Dieu, m'a dit non, bon Dieu répond toute forme de prière. Et ça fait que la Bible enseigne nous-mêmes pour nous faire toute forme de prière. Okay? Pour nous faire toutes sortes, toutes formes de prières. Dans Philippiens, l'apôtre Paul, lui-même, lui enseignait nous ça, dans Philippiens. Lorsque nous regardons dans Philippiens, au chapitre 4, Philippiens, nous sommes capables de regarder le texte ensemble avec moi. Dans Philippiens, au chapitre 4, il dit, ne vous inquiétez de rien. De verset 6, mais en toute chose, faites connaître vos besoins à Dieu par des prières et des supplications avec des actions de grâce. Des prières, des supplications et des actions de grâce. Donc, c'est-à-dire que bon Dieu lui répond à toutes sortes, toutes formes de prières. Des prières, c'est-à-dire de pas spécifier. Qui prière, qui ce type de prière, qui forme de des prières. OK? Des prières. Aussi, lorsque nous regardons dans. Et lorsque nous regardons dans Éphésiens, chapitre 5, le verset 9, il dit entretenez-vous. Par des psaumes, des hymnes et des cantiques spirituels, chantez et célébrez le Seigneur de tout votre cœur. Rendez continuellement grâce pour toutes choses au nom de notre Seigneur Jésus-Christ. Okay? Au nom de notre Seigneur Jésus-Christ. Donc, en sorte que, et Zamimio, moins pensez que, quel que soit le besoin, que ressenti, qu'on exprimer, qu'on pas exprimer, bon Dieu, il est en mesure pour les capables satisfaire, il est capable répondre à prière. Que son prière qu'on prononcer ou bien qu'on pas prononcer mais qui passait dans tête tout, elle dit bien dans le psaume 37, fais de l'Éternel tes délices, il te donnera ce que ton cœur désire. Il te donnera ce que ton cœur désire. Donc, c'est-à-dire que parfois, que nous désirons des choses que bouche nous pas prononcer, bouche nous pas exprimer. Mais nous ressentis, nous désirons. 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comme tu as dit, nous laisser comprendre, nous laisser louer ça, soit c'est par des pleurs, soit c'est par des murmures, des lamentations, ou du moins c'est pas en forme de prière formelle, normale, quelle que soit la manière que nous faisons, mon Dieu, sentir ça, eh bien, mon Dieu, l'a-t-il venu à l'aide à nous. Donc, moi, j'ai l'histoire d'une dame, et que nous t'arrivons à considérer ensemble avec nous, une dame que nous habituons ensemble avec lui, qui est Anne. 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

0: C'est ton moment de méditation et de réflexion. Nous te content pour nous être capable de présenter au lit aujourd'hui. Nous te content que nous te capable d'accompagner dans la prière. Nous souhaitons que bon Dieu est capable de décrire cœur yo, répondre à la prière yo, et déverser bénédictions soit en abondance. À demain si Dieu veut. Passez une très bonne et agréable journée. Bon midi à chacun de vous. Et aussi, restez branchés à la radio. Puissance éternelle. Pour votre bénédiction, pour votre éducation et pour votre salut. Que Dieu vous bénisse. À la prochaine.
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